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0: Leonard Cohen, Dance Me to the End of Love, και ιστορική σημασία αναφέρεται σε γεγονότα του ολοκαυτώματος. Για να πάμε να ακούσουμε λίγο Feuille Morte, άκρος ρομαντικό και άκρος φθινοπορεινό, με τον Yves Montand, Jacques Prévert και Joseph Cosma τη μουσική. En ce temps-là.
1: En ce temps-là, la vie était plus belle et le soleil plus brûlant qu'aujourd'hui.
0: Les feuilles mortes.
1: 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Les feuilles mortes se ramassent à l'appel, les souvenirs et les regrets aussi. Et le vent du nord les emporte dans la nuit froide de l'oubli. 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